0: 更是法国对待殖民历史、文化遗产以及自身国际角色的相关变化。
1: 这项新法为何能够在争议持续多年后终于落地？它折射出的又是否只是文物归还本身？我们来看前方记者发来的《文物回家》系列报道第二集：历史转身之后，法国为何重开文物归还之门？
2: 法国围绕文物归还的争论已经持续近十年。2017年，法国总统马克龙在布基纳法索瓦加杜古大学首次提出要为非洲文物归还创造条件。此后，萨尔萨瓦报告、国会辩论以及社会争议接连展开。近十年后，法国终于建立起首个常态化文物归还机制。法国为何选择在此刻改变规则？这究竟是一场迟来的历史反思，还是面对国际格局变化的一次重新布局？带着这些疑问，我们试图寻找答案。
3: 在法律界人士看来，这部法律真正改变的并不是某一件文物的命运，而是法国面对文物归还问题的逻辑。过去需要逐案推动、逐案表决，如今终于建立起一条能够长期运行的制度通道。
4: La nouveauté de cette loi cadre du 9 mai 2026 est qu'elle met en place une procédure administrative qui permet de déroger au principe d'inaliénabilité des collections publiques.Relative aux questions de restitution des biens acquis illicitement avec des critères spécifiques. Et cette loi prévoit tout d'abord la mise en place d'un rapport scientifique. Donc on passe d'une logique, d'une logique de restitution qui est assez exceptionnelle, qui est l'objet d'un travail politique, on l'a caractérisé parfois de fait du prince, à une logique plus transparente, une logique administrative plus transparente.
3: 法国席勒研究所研究员德罗雄认为，围绕文物归还的讨论早已超越文物本身，它既涉及法国如何面对殖民历史，也折射出法国对自身定位与影响力的重新审视。
5: Je pense qu'il y a une volonté des pouvoirs en France et je pense aussi dans la population à repenser son patrimoine, son passé colonial et son rapport aux autres pays et aux autres civilisations.
3: 德罗雄认为，随着金砖国家等新兴力量崛起，多极化趋势正在重塑国际关系，法国也不得不重新思考自己与全球南方国家的关系。
5: Une réponse à cela, c'est les pays du Sud global, c'est les BRICS, c'est l'Organisation de coopération de Shanghai. Donc c'est tout un ensemble de pays du Sud, Sud global. Il faut voir notamment comment ces pays-là sont en train de vouloir redéfinir des rapports internationaux, un monde multipolaire, auquel.Doivent répondre des pays occidentaux comme la France. Cette loi, elle n'apparaît pas par hasard, elle apparaît par cette pression fondamentale de la nécessité de ce nouveau paradigme qui est poussée notamment, principalement par la Chine. En fait, là, la rencontre entre Poutine et Xi Jinping dernièrement montre en quoi cette locomotive est en train de se mettre en place pour créer ce nouveau paradigme que l'Institut Schiller a toujours défendu, qui est cette nouvelle architecture de développement et de sécurité internationale.Pour bâtir la paix par le développement. Et ça passe par le dialogue des civilisations et le dialogue des cultures.
2: 对于许多流失海外的文物而言，法国曾经意味着归途的终点，而今天这道持续近200年的制度壁垒终于开始松动。文物会沉默，但历史不会。他们穿越战争与殖民，被收藏、被展示，也提醒了人们过去从未真正远去。当法国打开这扇大门，被改变的或许不仅是文物的命运，更是不同文明重新理解历史、重新认识彼此的可能。而关于记忆、责任与尊重的对话仍将继续。方卫视李萌威、莫野，法国巴黎报道。
0: 体育方面的消息，北京时间30号，美加墨世界杯1/16决赛，巴拉圭队与德国队在常规时间转成了1-1平手。加时赛当中，双方都没有进球，所以比赛迎来了本届世界杯的首场点球大战。那最终呢，巴拉圭队击败了4届冠军德国队，成功晋级16强。
1: 最后来看娱乐快递。
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0: 不法律的诞生，更是法国如何去对待殖民历史、文化遗产以及自身国际角色的变化。来看本台前方记者所发回的《文物回家》系列报道第二集：历史转身之后，法国为何重开文物归还之门？
1: 法国围绕文物归还的争论已经持续近10年。2017年，法国总统马克龙在布基纳法索瓦加杜古大学首次提出要为非洲文物归还创造条件。此后，萨尔萨瓦报告、国会辩论以及社会争议接连展开。近10年后，法国终于建立起首个常态化文物归还机制。法国为何选择在此刻改变规则？这究竟是一场迟来的历史反思，还是面对国际格局变化的一次重新布局？带着这些疑问，我们试图寻找答案。
2: 在法律界人士看来，这部法律真正改变的并不是某一件文物的命运，而是法国面对文物归还问题的逻辑。过去需要逐案推动、逐案表决，如今终于建立起一条能够长期运行的制度通道。
3: La nouveauté de cette loi cadre du 9 mai 2026 est qu'elle met en place une procédure administrative qui permet de déroger au principe d'inaliénabilité des collections publiques. Relative à la question de restitution des biens acquis illicitement avec des critères spécifiques. Et cette loi prévoit tout d'abord la mise en place d'un rapport scientifique. Donc on passe d'une logique, logique de restitution qui est assez exceptionnelle, qui est l'objet d'un travail politique, on l'a caractérisé parfois de fait du prince, à une logique plus transparente, une logique administrative plus transparente.
2: 法国席勒研究所研究员德罗雄认为，围绕文物归还的讨论早已超越文物本身，它既涉及法国如何面对殖民历史，也折射出法国对自身定位与影响力的重新审视。Je
4: pense qu'il y a une volonté des pouvoirs en France et je pense aussi dans la population à repenser son patrimoine, son passé colonial et son rapport aux autres pays et aux autres civilisations.
2: 德罗雄认为，随着金砖国家等新兴力量崛起，多极化趋势正在重塑国际关系。法国也不得不重新思考自己与全球南方国家的关系。
4: Une réponse à cela, c'est les pays du Sud global, c'est les BRICS, c'est l'Organisation de coopération de Shanghai. Donc c'est tout un ensemble de pays du Sud, Sud global. Il faut voir notamment comment ces pays-là sont en train de vouloir redéfinir des rapports internationaux, un monde multipolaire, auquel doivent répondre des pays occidentaux comme la France. Cette loi, elle n'apparaît pas par hasard, elle apparaît par cette pression fondamentale de la nécessité de ce nouveau paradigme qui est poussé notamment, principalement par la Chine. En fait, là, la rencontre entre Poutine et Xi Jinping dernièrement montre en quoi cette locomotive est en train de se mettre en place pour créer ce nouveau paradigme que l'Institut Schiller a toujours défendu, qui est cette nouvelle architecture de développement et de sécurité internationale. Pour bâtir la paix par le développement. Et ça passe par le dialogue des civilisations et le dialogue des cultures.
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